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3: Bonjour, ce week-end au Forum des associations, les Persanais ont pu découvrir ou redécouvrir les nombreuses activités proposées près de chez eux. Parmi les stands présents, celui du Club Canin a attiré les passionnés et ceux qui souhaiteraient peut-être mieux comprendre leurs compagnons à quatre pattes. Conseil, éducation et vie quotidienne avec son chien, Brigitte du Club Canin nous en dit plus.
4: Bah écoutez, nous au club déjà on fait de l'éducation, hein. On fait l'école du chiot, c'est très important. Et après, jusque l'école du chiot, c'est jusque 5, 6, 7 mois, tout dépend des chiens. Et après, on les met au cours avec les grands à partir de 15 heures.
5: L'école des chiots, ça veut dire pour les éduquer ?
4: L'école du chiot, oui, oui, c'est comme les enfants, la maternelle, c'est exactement pareil. Donc le chiot doit être vacciné, hein, c'est au bout de 3 mois quand il a ses rappels, voilà. Donc on vous demande ben, la carte ICAT, comme quoi vous êtes bien la propriétaire du chien ou du chiot, voilà, le carnet de santé, voilà. Et après, ben, alors donc c'est une cotisation à l'année chez nous. Voilà, si c'est septembre, là c'est jusque septembre 27. C'est tous les samedis après-midi.
5: Vous avez beaucoup d'adhérents, il y a beaucoup de chiens au club ?
4: Ah oui, oui, ben oui, il y a beaucoup de chiens, on fait de l'agility aussi en plus.
5: Alors. Je vois qu'il y a un beau parcours sur votre site.
4: Oui, oui, oui, on fait de l'agility et c'est vrai que ça prend, il y a beaucoup de monde.
5: Et c'est le maître qui éduque son chien tout seul ?
4: Ah oui, oui, oui, il y a des moniteurs, mais c'est le maître qui rentre sur les terrains avec son chien. C'est lui qui doit éduquer son chien aussi. Les moniteurs sont là pour l'aider, pour lui expliquer. Mais si c'est le moniteur qui prend le chien puis qui fait tout le travail, ça n'apporte rien. Il faut que ce soit le maître qui s'en occupe. Les chiens sont contents de se retrouver comme les maîtres parce qu'après, ils font connaissance. Voilà, il y a une très bonne ambiance. Et jusque-là, je touche du bois, mais on n'a jamais eu de soucis.
6: C'est autant de l'éducation du maître que du chien. Parce que...
4: Oui, parce que des fois, il faut éduquer le maître aussi, hein.
3: Vous l'avez compris, au Club Canin à Persan, on apprend à éduquer son chien, mais pas seulement. Une éducation qui concerne donc autant les chiens que leurs maîtres. Et au fond, c'est peut-être bien là le secret d'une belle complicité entre les deux. Excellente journée à tous.
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3: 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Dans le Val d'Oise, la journée s'annonce plutôt nuageuse, mais toujours douce pour un début de septembre. Ce matin, les températures seront autour de 19 degrés. Les nuages resteront bien présents au fil de la journée, avec toutefois quelques éclaircies possibles. Le thermomètre pourra grimper jusqu'à 27 degrés cet après-midi. Côté pluie, pas vraiment de quoi sortir le parapluie aujourd'hui. Le risque reste faible. En revanche, le temps devrait se dégrader demain, avec une baisse des températures et le retour des averses. C'est donc une journée encore agréable dans le Val d'Oise avant un changement de temps dès demain. Excellente journée à tous.
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3: Bonjour, ce week-end au Forum des associations, les Persanais ont pu découvrir ou redécouvrir les nombreuses activités proposées près de chez eux. Parmi les stands présents, celui du Club Canin a attiré les passionnés et ceux qui souhaiteraient peut-être mieux comprendre leur compagnon à quatre pattes. Conseil, éducation et vie quotidienne avec son chien, Brigitte du Club Canin nous en dit plus.
4: Bah, écoutez, nous au club, déjà on fait de l'éducation, hein. On fait l'école du chiot, c'est très important. Et après, jusque l'école du chiot, c'est jusque 5, 6, 7 mois, tout dépend des chiens. Et après, on les met au cours avec les grands à partir de 15 heures.
5: L'école des chiots, c'est, ça veut dire pour les éduquer ?
4: L'école du chiot, oui, oui, c'est comme les enfants, la maternelle, c'est exactement pareil. Donc le chiot doit être vacciné, hein, c'est au bout de 3 mois quand il a ses rappels, voilà. Donc on vous demande ben, la carte ICAT, comme quoi vous êtes bien la propriétaire du chien ou du chiot. Voilà, le carnet de santé, voilà. Et après, ben, alors donc c'est une cotisation à l'année chez nous. Voilà, si c'est septembre, là c'est jusque septembre 27. C'est tous les samedis après-midi.
5: Vous avez beaucoup d'adhérents, il y a beaucoup de chiens au club ?
4: Ah oui, oui, ben oui, il y a beaucoup de chiens, on fait de l'agility aussi en plus.
5: Alors. Je vois qu'il y a un beau parcours sur votre site.
4: Oui, oui, on fait de l'agility et c'est vrai que ça prend, il y a beaucoup de monde.
5: Et c'est le maître qui éduque son chien tout seul ?
4: Ah oui, oui, oui, il y a des moniteurs, mais c'est le maître qui rentre sur les terrains avec son chien. C'est lui qui doit éduquer son chien aussi. Les moniteurs sont là pour l'aider, pour lui expliquer. Mais si c'est le moniteur qui prend le chien puis qui fait tout le travail, ça n'apporte rien. Il faut que ce soit le maître qui s'en occupe. Les chiens sont contents de se retrouver comme les maîtres parce qu'après, ils font connaissance. Voilà, il y a une très bonne ambiance. Et jusque-là, je touche du bois, mais on n'a jamais eu de soucis.
6: C'est autant de l'éducation du maître que du chien. Parce que...
4: Oui, parce que des fois, il faut éduquer le maître aussi, hein.
3: Vous l'avez compris, au Club Canin à Persan, on apprend à éduquer son chien, mais pas seulement. Une éducation qui concerne donc autant les chiens que leurs maîtres. Et au fond, c'est peut-être bien là le secret d'une belle complicité entre les deux. Excellente journée à tous.
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3: Bonjour, ce week-end au Forum des associations, les Persanais ont pu découvrir ou redécouvrir les nombreuses activités proposées près de chez eux. Parmi les stands présents, celui du Club Canin a attiré les passionnés et ceux qui souhaiteraient peut-être mieux comprendre leurs compagnons à quatre pattes. Conseils, éducation et vie quotidienne avec son chien, Brigitte du Club Canin nous en dit plus.
4: Bah écoutez, nous au club, déjà on fait de l'éducation, hein. On fait l'école du chiot, c'est très important. Et après, jusque l'école du chiot, c'est jusque 5, 6, 7 mois, tout dépend des chiens. Et après, on les met au cours avec les grands à partir de 15 heures.
5: L'école des chiots, ça veut dire pour les éduquer ?
4: L'école du chiot, oui, oui, c'est comme les enfants, la maternelle, c'est exactement pareil. Donc le chiot doit être vacciné, hein, c'est au bout de 3 mois quand il a ses rappels, voilà. Donc on vous demande la carte ICAT, comme quoi que vous êtes bien la propriétaire du chien ou du chiot, voilà, le carnet de santé, voilà. Et après, alors donc c'est une cotisation à l'année chez nous. Voilà, si c'est septembre, là c'est jusque septembre 27. C'est tous les samedis après-midi.
5: Vous avez beaucoup d'adhérents, il y a beaucoup de chiens au club ?
4: Ah oui, oui, bah oui, il y a beaucoup de chiens, on fait de l'agility aussi en plus.
5: Alors. Je vois qu'il y a un beau parcours sur votre site.
4: Oui, oui, oui, on fait de l'agility et c'est vrai que ça prend, il y a beaucoup de monde.
5: Et c'est le maître qui éduque son chien tout seul ?
4: Ah oui, oui, oui, il y a des moniteurs, mais c'est le maître qui rentre sur les terrains avec son chien. C'est lui qui doit éduquer son chien aussi. Les moniteurs sont là pour l'aider, pour lui expliquer. Mais si c'est le moniteur qui prend le chien puis qui fait tout le travail, ça n'apporte rien. Il faut que ce soit le maître qui s'en occupe. Les chiens sont contents de se retrouver comme les maîtres parce qu'après, ils font connaissance. Voilà, il y a une très bonne ambiance. Et jusque-là, je touche du bois, mais on n'a jamais eu de soucis.
6: C'est autant de l'éducation du maître que du chien. Parce que...
4: Oui, parce que des fois, il faut éduquer le maître aussi, hein.
3: Vous l'avez compris, au Club Canin à Persan, on apprend à éduquer son chien, mais pas seulement. Une éducation qui concerne donc autant les chiens que leurs maîtres. Et au fond, c'est peut-être bien là le secret d'une belle complicité entre les deux. Excellente journée à tous.
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3: Bonjour, ce week-end au Forum des associations, les Persanais ont pu découvrir ou redécouvrir les nombreuses activités proposées près de chez eux. Parmi les stands présents, celui du Club Canin a attiré les passionnés et ceux qui souhaiteraient peut-être mieux comprendre leur compagnon à quatre pattes. Conseils, éducation et vie quotidienne avec son chien, Brigitte du Club Canin nous en dit plus.
4: Bah écoutez, nous au club, déjà on fait de l'éducation, hein. On fait l'école du chiot, c'est très important. Et après, jusque l'école du chiot, c'est jusque 5, 6, 7 mois, tout dépend des chiens. Et après, on les met au cours avec les grands à partir de 15 heures.
5: L'école des chiots, c'est, ça veut dire pour les éduquer ?
4: L'école du chiot, oui, oui, c'est comme les enfants, la maternelle, c'est exactement pareil. Donc le chiot doit être vacciné, hein, c'est au bout de 3 mois quand il a ses rappels, voilà. Donc on vous demande ben, la carte ICAT, comme quoi vous êtes bien la propriétaire du chien ou du chiot, voilà, le carnet de santé, voilà. Et après, ben, alors donc c'est une cotisation à l'année chez nous. Voilà, si c'est septembre, là c'est jusque septembre 27. C'est tous les samedis après-midi.
5: Vous avez beaucoup d'adhérents, il y a beaucoup de chiens au club ?
4: Ah oui, oui, ben oui, il y a beaucoup de chiens, on fait de l'agility aussi en plus.
5: Alors. Je vois qu'il y a un beau parcours sur votre site.
4: Oui, oui, on fait de l'agility et c'est vrai que ça prend, il y a beaucoup de monde.
5: Et c'est le maître qui éduque son chien tout seul ?
4: Ah oui, oui, oui, il y a des moniteurs, mais c'est le maître qui rentre sur les terrains avec son chien. C'est lui qui doit éduquer son chien aussi. Les moniteurs sont là pour l'aider, pour lui expliquer. Mais si c'est le moniteur qui prend le chien puis qui fait tout le travail, ça n'apporte rien. Il faut que ce soit le maître qui s'en occupe. Les chiens sont contents de se retrouver comme les maîtres parce qu'après, ils font connaissance. Voilà, il y a une très bonne ambiance. Et jusque-là, je touche du bois, mais on n'a jamais eu de soucis.
6: C'est autant de l'éducation du maître que du chien. Parce que...
4: Oui, parce que des fois, il faut éduquer le maître aussi, hein.
3: Vous l'avez compris, au Club Canin à Persan, on apprend à éduquer son chien, mais pas seulement. Une éducation qui concerne donc autant les chiens que leurs maîtres. Et au fond, c'est peut-être bien là le secret d'une belle complicité entre les deux. Excellente journée à tous.
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1: Bonjour, dans notre Flash Info, aujourd'hui nous nous intéressons à la ville de Saint-Gratien qui fait elle aussi sa rentrée, une nouvelle saison culturelle qui se prépare avec son lot de spectacles, de découvertes, de rendez-vous incontournables et on l'espère de belles surprises. La soirée de présentation se tiendra le vendredi 11 septembre à partir de 19h à la salle Georges Brassens avant de laisser place à un spectacle particulièrement festif. Patrick Zamolo, maire adjoint à la culture, ainsi que Vincent Ferrez, directeur des affaires culturelles à la ville de Saint-Gratien, nous ont dit un peu plus sur les ambitions de cette nouvelle saison culturelle.
2: L'idée d'une présentation de saison, c'est de faire un moment très, très festif et convivial et donc bien évidemment qu'on va parler des projets, on va projeter un teaser de la saison avec quelques petits extraits et puis moi je vais essayer d'expliquer pourquoi ces projets ont retenu mon attention et j'ai souhaité les proposer dans le cadre de la saison. Et puis après l'idée c'est de faire un concert festif, convivial, accessible à tous avec un projet qu'on peut découvrir gratuitement à Saint-Gratien alors qu'il passe moins d'un mois après à l'Olympia. Donc c'est plutôt une belle opportunité. La saison est gourmande, généreuse, donc là on va présenter vraiment les projets qui sont dans le cadre des abonnements. On ne pourra pas présenter l'ensemble des projets, notamment les projets jeunes publics ou les expositions ou les propositions médiathèques. Majoritairement, ce sera les spectacles qui sont proposés dans le cadre des abonnements, les spectacles tout public.
3: Ça permet effectivement d'offrir aux gens l'ensemble des spectacles, alors pas l'ensemble de toutes des manifestations, parce que comme l'a dit Vincent, effectivement, on ne mettra peut-être pas trop en exergue tout ce qui se passe à la médiathèque, les conférences, les soirées jeux, peut-être on dira un petit mot aussi quand même de l'événement bande dessinée.
2: On fait une nouvelle action qui s'appelle la BD février, puisque ce sera sur le mois de février, et donc il y aura toute une programmation autour de ça. On a un certain nombre de projets sur lesquels les habitants pourraient être acteurs, et justement là on commence une résidence de création au Théâtre Jean Marais avec un projet assez incroyable qui s'appelle Studio, et justement qui sera basé sur de l'improvisation musicale et dans lequel le public sera parti prenante dans la création du projet qui se déroulera sous leurs yeux. On essaye de faire découvrir des projets qui sont des véritables pépites, mais qui n'ont pas encore toujours été identifiés. Alors, ils sont souvent très identifiés dans le milieu, mais pas forcément pour les publics, et donc c'est ça l'intérêt. Faire en sorte qu'au sein de la programmation gracienoise, chacun puisse y trouver son registre, quand on aime la musique, la danse, des propositions avec du corps et un peu puissante, ou des propositions un peu plus légères avec des rendez-vous humour, voilà. On est sur une programmation pluridisciplinaire et on fait effectivement le grand écart artistique pour faire en sorte que tout le monde y puisse trouver son compte avec une seule boussole, l'exigence autour des projets. On veille à ce que ce soit toujours des projets d'excellente facture.
3: Mais tous les ans, on essaye de faire au moins aussi bien que l'année précédente. Là, on n'oubliera pas non plus les plus jeunes avec des spectacles qui leur seront dédiés. Et puis, il y aura aussi les arts visuels avec la salle d'exposition, enfin d'art contemporain aussi, qui accueillera de nombreux artistes, enfin quatre, qui seront un petit peu d'ailleurs pour certains associés à la BD, hein, comme Niel Antico, comme Cyril Pedrosa, enfin voilà. Effectivement, on essaye d'avoir le choix le plus éclectique, tout en gardant quand même une certaine, je dirais, cohérence dans tous ces spectacles.
1: C'est une nouvelle saison culturelle qui s'annonce riche en découvertes, en émotions, mais aussi en rencontres. Si vous voulez vous aussi commencer cette nouvelle aventure, rendez-vous le vendredi 11 septembre à partir de 19h à la salle Georges Brassens pour la présentation de cette nouvelle saison culturelle, suivie du spectacle 4 étoiles des Riggles. Excellente journée à tous.
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3: Bonjour, ce week-end au Forum des associations, les Persanais ont pu découvrir ou redécouvrir les nombreuses activités proposées près de chez eux. Parmi les stands présents, celui du Club Canin a attiré les passionnés et ceux qui souhaiteraient peut-être mieux comprendre leurs compagnons à quatre pattes. Conseil, éducation et vie quotidienne avec son chien, Brigitte du Club Canin nous en dit plus.
4: Bah écoutez, nous au club déjà on fait de l'éducation, hein. On fait l'école du chiot, c'est très important. Et après, jusque l'école du chiot, c'est jusque 5, 6, 7 mois, tout dépend des chiens. Et après, on les met au cours avec les grands à partir de 15 heures.
5: L'école des chiots, c'est, ça veut dire pour les éduquer ?
4: L'école du chiot, oui, oui, c'est comme les enfants, la maternelle, c'est exactement pareil. Donc le chiot doit être vacciné, hein, c'est au bout de 3 mois quand il a ses rappels, voilà. Donc on vous demande ben, la carte ICAT, comme quoi vous êtes bien la propriétaire du chien ou du chiot, voilà, le carnet de santé, voilà. Et après, ben, alors donc c'est une cotisation à l'année chez nous. Voilà, si c'est septembre, là c'est jusque septembre 27. C'est tous les samedis après-midi.
5: Vous avez beaucoup d'adhérents, il y a beaucoup de chiens au club ?
4: Ah oui, oui, ben oui, il y a beaucoup de chiens, on fait de l'agility aussi en plus.
5: Alors. Je vois qu'il y a un beau parcours sur votre site.
4: Oui, oui, oui, on fait de l'agility et c'est vrai que ça prend, il y a beaucoup de monde.
5: Et c'est le maître qui éduque son chien tout seul ?
4: Ah oui, oui, oui, il y a des moniteurs, mais c'est le maître qui rentre sur les terrains avec son chien. C'est lui qui doit éduquer son chien aussi. Les moniteurs sont là pour l'aider, pour lui expliquer. Mais si c'est le moniteur qui prend le chien puis qui fait tout le travail, ça n'apporte rien. Il faut que ce soit le maître qui s'en occupe. Les chiens sont contents de se retrouver comme les maîtres parce qu'après, ils font connaissance. Voilà, il y a une très bonne ambiance. Et jusque-là, je touche du bois, mais on n'a jamais eu de soucis.
6: C'est autant de l'éducation du maître que du chien.
4: Oui, parce que des fois, il faut éduquer le maître aussi, hein.
3: Vous l'avez compris, au Club Canin à Persan, on apprend à éduquer son chien, mais pas seulement. Une éducation qui concerne donc autant les chiens que leurs maîtres. Et au fond, c'est peut-être bien là le secret d'une belle complicité entre les deux. Excellente journée à tous.
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1: Bonjour, dans notre Flash Info, aujourd'hui nous nous intéressons à la ville de Saint-Gratien qui fait elle aussi sa rentrée, une nouvelle saison culturelle qui se prépare avec son lot de spectacles.

0: très très festif et convivial. Et donc bien évidemment qu'on va parler des projets, on va projeter un teaser de la saison avec quelques petits extraits. Et puis moi je vais essayer d'expliquer pourquoi ces projets ont retenu mon attention et j'ai souhaité les proposer dans le cadre de la saison. Et puis après l'idée c'est de faire un concert festif, convivial, accessible à tous, avec un projet que on peut découvrir gratuitement à Saint-Gratien alors qu'il passe moins d'un mois après à l'Olympia. Donc c'est plutôt une belle opportunité. La saison est gourmande et généreuse. Donc là, on va présenter vraiment les projets qui sont dans le cadre des abonnements. On ne pourra pas présenter l'ensemble des projets, notamment les projets jeunes publics ou les expositions ou les propositions médiathèques. Majoritairement, ce sera les spectacles qui sont proposés dans le cadre des abonnements, les spectacles tout public.
1: Ça permet effectivement d'offrir aux gens l'ensemble des spectacles. Alors, pas l'ensemble de toutes les manifestations, parce que comme l'a dit Vincent, effectivement, on ne mettra peut-être pas trop en exergue tout ce qui se passe à la médiathèque, les conférences, les soirées jeux, peut-être on dira un petit mot aussi quand même de l'événement bande dessinée.
0: On fait une nouvelle action qui s'appelle la BD février, puisque ce sera sur le mois de février, et donc il y aura toute une programmation autour de ça. On a un certain nombre de projets sur lesquels les habitants pourraient être acteurs, et justement là on commence une résidence de création au Théâtre Jean Marais avec un projet assez incroyable qui s'appelle Studio, et justement qui sera basé sur de l'improvisation musicale, et dans lequel le public sera partie prenante dans la création du projet qui se déroulera sous leurs yeux. On essaie de faire découvrir des projets qui sont des véritables pépites, mais qui n'ont pas encore toujours été identifiés. Alors, ils sont souvent très identifiés dans le milieu, mais pas forcément pour les publics. Et donc, c'est ça l'intérêt. Faire en sorte qu'au sein de la programmation gracienoise, chacun puisse y trouver son registre quand on aime la musique, la danse, des propositions avec du corps et un peu puissante, ou des propositions un peu plus légères avec des rendez-vous humour. Voilà. On est sur une programmation pluridisciplinaire et on fait effectivement le grand écart artistique pour faire en sorte que tout le monde y puisse trouver son compte avec une seule boussole, l'exigence autour des projets. On veille à ce que ce soit toujours des projets d'excellente facture.
1: Mais tous les ans, on essaye de faire au moins aussi bien que l'année précédente. Là, on n'oubliera pas non plus les plus jeunes, hein, avec des spectacles qui leur seront dédiés. Et puis, il y aura aussi les arts visuels avec la salle d'exposition, enfin d'art contemporain aussi, qui accueillera de nombreux artistes, enfin quatre, qui seront un petit peu d'ailleurs, pour certains, associés à la BD, hein, comme Nian Tico, comme Cyril Pedrosa, enfin voilà. Effectivement, on essaye d'avoir le choix le plus éclectique, tout en gardant quand même une certaine, je dirais, cohérence dans tous ces spectacles.
2: C'est une nouvelle saison culturelle qui s'annonce riche en découvertes, en émotions, mais aussi en rencontres. Si vous voulez vous aussi commencer cette nouvelle aventure, rendez-vous le vendredi 11 septembre à partir de 19h à la salle Georges Brassens pour la présentation de cette nouvelle saison culturelle, suivie du spectacle 4 étoiles des Riggles. Excellente journée à tous.
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3: 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Dans le Val d'Oise, la journée s'annonce plutôt nuageuse, mais toujours douce pour un début de septembre. Ce matin, les températures seront autour de 19 degrés. Les nuages resteront bien présents au fil de la journée, avec toutefois quelques éclaircies possibles. Le thermomètre pourra grimper jusqu'à 27 degrés cet après-midi. Côté pluie, pas vraiment de quoi sortir le parapluie aujourd'hui. Le risque reste faible. En revanche, le temps devrait se dégrader demain, avec une baisse des températures et le retour des averses. C'est donc une journée encore agréable dans le Val d'Oise avant un changement de temps dès demain. Excellente journée à tous.
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3: Bonjour, ce week-end au Forum des associations, les Persanais ont pu découvrir ou redécouvrir les nombreuses activités proposées près de chez eux. Parmi les stands présents, celui du Club Canin a attiré les passionnés et ceux qui souhaiteraient peut-être mieux comprendre leurs compagnons à quatre pattes. Conseil, éducation et vie quotidienne avec son chien, Brigitte du Club Canin nous en dit plus.
4: Bah écoutez, nous au club déjà on fait de l'éducation, hein. On fait l'école du chiot, c'est très important. Et après, jusque l'école du chiot, c'est jusque 5, 6, 7 mois, tout dépend des chiens. Et après, on les met au cours avec les grands à partir de 15 heures.
5: L'école des chiots, c'est, ça veut dire pour les éduquer ?
4: L'école du chiot, oui, oui, c'est comme les enfants, la maternelle, c'est exactement pareil. Donc le chiot doit être vacciné, hein, c'est au bout de 3 mois quand il a ses rappels, voilà. Donc on vous demande ben, la carte ICAT, comme quoi que vous êtes bien la propriétaire du chien ou du chiot, voilà, le carnet de santé, voilà. Et après, ben, alors donc c'est une cotisation à l'année chez nous. Voilà, si c'est septembre, là c'est jusque septembre 27. C'est tous les samedis après-midi.
5: Vous avez beaucoup d'adhérents, il y a beaucoup de chiens au club ?
4: Ah oui, oui, ben oui, il y a beaucoup de chiens, on fait de l'agility aussi en plus.
5: Alors. Je vois qu'il y a un beau parcours sur votre site.
4: Oui, oui, oui, on fait de l'agility et c'est vrai que ça prend, il y a beaucoup de monde.
5: Et c'est le maître qui éduque son chien tout seul ?
4: Ah oui, oui, oui, il y a des moniteurs, mais c'est le maître qui rentre sur les terrains avec son chien. C'est lui qui doit éduquer son chien aussi. Les moniteurs sont là pour l'aider, pour lui expliquer. Mais si c'est le moniteur qui prend le chien puis qui fait tout le travail, ça n'apporte rien. Il faut que ce soit le maître qui s'en occupe. Les chiens sont contents de se retrouver comme les maîtres parce qu'après, ils font connaissance. Voilà, il y a une très bonne ambiance. Et jusque-là, je touche du bois, mais on n'a jamais eu de soucis.
6: C'est autant de l'éducation du maître que du chien.
4: Oui, parce que des fois, il faut éduquer le maître aussi, hein.
3: Vous l'avez compris, au Club Canin à Persan, on apprend à éduquer son chien, mais pas seulement. Une éducation qui concerne donc autant les chiens que leurs maîtres. Et au fond, c'est peut-être bien là le secret d'une belle complicité entre les deux. Excellente journée à tous.
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1: Bonjour, à la Ludothèque Médiathèque Borisian à Persan, petits et grands sont invités à se retrouver tout au long de l'année autour de rendez-vous conviviaux entre lecture, musique, cinéma et jeux. Pour les tout-petits, direction la Marmothèque, un samedi matin par mois, pour découvrir les livres, comptines et jeux de doigts avec les parents et les bibliothécaires jeunesse. Le prochain rendez-vous est fixé le samedi 3 octobre de 10h à midi. On poursuit avec les amateurs de musique qui pourront, quant à eux, partager leur coup de cœur et découvrir de nouvelles playlists lors du petit déjeuner musical, le dernier samedi du mois de 10h à midi. Côté cinéma, le Ciné Club proposera régulièrement des soirées autour de films choisis avec les membres du club, avec une première séance prévue le vendredi 9 octobre à 20h30. Et pendant les vacances scolaires, place au Ciné Famille avec un court-métrage pour les plus jeunes suivi d'un long-métrage pour les plus grands. Les passionnés de lecture ont également leur rendez-vous à eux. Délivrez-vous tous les deux mois pour échanger autour des coups de cœur et partager des idées de lecture. Prochaine rencontre samedi 12 septembre de 16h à 18h. Et enfin, les amateurs de jeux ne sont pas oubliés avec des soirées jeux adultes à partir de 17 ans et des soirées jeux en famille pendant les vacances scolaires. C'est une programmation qui invite donc les personnes à pousser les portes de la Ludo Médiathèque Borisian et pourquoi pas à en faire une nouvelle habitude. Bien entendu, pour retrouver l'ensemble des rendez-vous et des dates à venir, vous pouvez vous renseigner sur place à la Ludo Médiathèque Borisian. Parlons à présent de l'illettrisme pour mieux agir. C'est l'objectif d'un ciné-débat organisé le 1er octobre au Beaumont Palace à Beaumont-sur-Oise. La soirée est proposée par l'association Langagé qui œuvre dans la lutte contre l'illettrisme avec notamment la participation de France Travail et l'Agence nationale de lutte contre l'illettrisme. Au programme de cette soirée, il y aura la projection d'un documentaire consacré à l'illettrisme dans le monde du travail, suivi d'un échange avec le public. L'objectif étant de sensibiliser, mais surtout mobiliser les entreprises du Haut-Val d'Oise. L'enjeu est donc de savoir repérer ces personnes, de les accompagner et surtout de changer le regard porté sur elles. France Travail aura justement un rôle important à jouer dans cette démarche, notamment pour expliquer comment les difficultés peuvent être identifiées et quelles solutions peuvent être proposées. C'est un rendez-vous qui invite donc à dépasser les préjugés et à faire de la parole un premier pas vers l'action. Le ciné-débat L'illettrisme au travail, en parler, c'est agir, se tiendra le 1er octobre au cinéma Le Palace. Et on termine ce flash info avec un point météo dans le Val d'Oise. Le ciel reste très nuageux sur le département. Les températures atteindront autour de 24 degrés dans l'après-midi, avec un risque d'averse et de pluie faible en fin de journée. Le vent de secteur ouest pourra souffler avec des rafales autour de 35 à 40 km/h. C'est donc une ambiance plutôt fraîche et plus instable qu'en début de semaine. Excellente journée à tous.
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1: Bonjour, dans notre Flash Info, aujourd'hui nous nous intéressons à la ville de Saint-Gratien qui fait elle aussi sa rentrée, une nouvelle saison culturelle qui se prépare avec son lot de spectacles, de découvertes, de rendez-vous incontournables et on l'espère de belles surprises. La soirée de présentation se tiendra le vendredi 11 septembre à partir de 19h à la salle Georges Brassens avant de laisser place à un spectacle particulièrement festif. Patrick Zamolo, maire adjoint à la culture, ainsi que Vincent Ferrez, directeur des affaires culturelles à la ville de Saint-Gratien, nous ont dit un peu plus sur les ambitions de cette nouvelle saison culturelle.
2: L'idée d'une présentation de saison, c'est de faire un moment très, très festif et convivial et donc bien évidemment qu'on va parler des projets, on va projeter un teaser de la saison avec quelques petits extraits et puis moi je vais essayer d'expliquer pourquoi ces projets ont retenu mon attention et j'ai souhaité les proposer dans le cadre de la saison. Et puis après l'idée c'est de faire un concert festif, convivial, accessible à tous avec un projet qu'on peut découvrir gratuitement à Saint-Gratien alors qu'il passe moins d'un mois après à l'Olympia. Donc c'est plutôt une belle opportunité. La saison est gourmande, généreuse. Donc là on va présenter vraiment les projets qui sont dans le cadre des abonnements. On ne pourra pas présenter l'ensemble des projets, notamment les projets jeunes publics ou les expositions ou les propositions médiathèques. Majoritairement, ce sera les spectacles qui seront proposés dans le cadre des abonnements, les spectacles tout public.
3: Ça permet effectivement d'offrir aux gens l'ensemble des spectacles, alors pas l'ensemble de toutes des manifestations, parce que comme l'a dit Vincent, effectivement, on ne mettra peut-être pas trop en exergue tout ce qui se passe à la médiathèque, les conférences, les soirées jeux, peut-être on dira un petit mot aussi quand même de l'événement bande dessinée. On fait une nouvelle action qui s'appelle la BD février, puisque ce sera sur le mois de février, et donc il y aura toute une programmation autour de ça. On a un certain nombre de projets sur lesquels les habitants pourraient être acteurs, et justement là on commence une résidence de création au Théâtre Jean Marais avec un projet assez incroyable qui s'appelle Studio, et justement qui sera basé sur de l'improvisation musicale et dans lequel le public sera parti prenante dans la création du projet qui se déroulera sous leurs yeux. On essaie de faire découvrir des projets qui sont des véritables pépites, mais qui n'ont pas encore toujours été identifiés. Alors, ils sont souvent très identifiés dans le milieu, mais pas forcément pour les publics, et donc c'est ça l'intérêt. Faire en sorte qu'au sein de la programmation gracienoise, chacun puisse y trouver son registre quand on aime la musique, la danse, des propositions avec du corps et un peu puissantes, ou des propositions un peu plus légères avec des rendez-vous humour. Voilà. On est sur une programmation pluridisciplinaire et on fait effectivement le grand écart artistique pour faire en sorte que tout le monde y puisse trouver son compte avec une seule boussole, l'exigence autour des projets. On veille à ce que ce soit toujours des projets d'excellente facture.
4: Mais tous les ans, on essaye de faire au moins aussi bien que l'année précédente. Là, on n'oubliera pas non plus les plus jeunes, avec des spectacles qui leur seront dédiés. Mmh. Et puis, il y aura aussi les arts visuels avec la salle d'exposition, enfin d'art contemporain aussi, qui accueillera de nombreux artistes, enfin quatre, qui seront un petit peu d'ailleurs, pour certains, associés à la BD, hein, comme Nian Antico, comme Cyril Pedrosa, enfin voilà. Effectivement, on essaye d'avoir le choix le plus éclectique, tout en gardant quand même une certaine, je dirais, cohérence dans tous ces spectacles.
1: C'est une nouvelle saison culturelle qui s'annonce riche en découvertes, en émotions, mais aussi en rencontres. Si vous voulez vous aussi commencer cette nouvelle aventure, rendez-vous le vendredi 11 septembre à partir de 19h à la salle Georges Brassens pour la présentation de cette nouvelle saison culturelle, suivie du spectacle 4 étoiles des Riggles. Excellente journée à tous.
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1: Bonjour, à la Ludothèque Médiathèque Borisian à Persan, petits et grands sont invités à se retrouver tout au long de l'année autour de rendez-vous conviviaux entre lecture, musique, cinéma et jeux. Pour les tout-petits, direction la Marmothèque, un samedi matin par mois, pour découvrir les livres, comptines et jeux de doigts avec les parents et les bibliothécaires jeunesse. Le prochain rendez-vous est fixé le samedi 3 octobre de 10h à midi. On poursuit avec les amateurs de musique qui pourront, quant à eux, partager leur coup de cœur et découvrir de nouvelles playlists lors du petit déjeuner musical, le dernier samedi du mois de 10h à midi. Côté cinéma, le Ciné Club proposera régulièrement des soirées autour de films choisis avec les membres du club, avec une première séance prévue le vendredi 9 octobre à 20h30. Et pendant les vacances scolaires, place au Ciné Famille avec un court-métrage pour les plus jeunes suivi d'un long-métrage pour les plus grands. Les passionnés de lecture ont également leur rendez-vous à eux. Délivrez-vous tous les deux mois pour échanger autour des coups de cœur et partager des idées de lecture. Prochaine rencontre samedi 12 septembre de 16h à 18h. Et enfin, les amateurs de jeux ne sont pas oubliés avec des soirées jeux adultes à partir de 17 ans et des soirées jeux en famille pendant les vacances scolaires. C'est une programmation qui invite donc les personnes à pousser les portes de la Ludo Médiathèque Borisian et pourquoi pas à en faire une nouvelle habitude. Bien entendu, pour retrouver l'ensemble des rendez-vous et des dates à venir, vous pouvez vous renseigner sur place à la Ludo Médiathèque Borisian. Parlons à présent de l'illettrisme pour mieux agir. C'est l'objectif d'un ciné-débat organisé le 1er octobre au Beaumont Palace à Beaumont-sur-Oise. La soirée est proposée par l'association Langagé qui œuvre dans la lutte contre l'illettrisme avec notamment la participation de France Travail et l'Agence nationale de lutte contre l'illettrisme. Au programme de cette soirée, il y aura la projection d'un documentaire consacré à l'illettrisme dans le monde du travail, suivi d'un échange avec le public. L'objectif étant de sensibiliser, mais surtout mobiliser les entreprises du Haut-Val d'Oise. L'enjeu est donc de savoir repérer ces personnes, de les accompagner et surtout de changer le regard porté sur elles. France Travail aura justement un rôle important à jouer dans cette démarche, notamment pour expliquer comment les difficultés peuvent être identifiées et quelles solutions peuvent être proposées. C'est un rendez-vous qui invite donc à dépasser les préjugés et à faire de la parole un premier pas vers l'action. Le ciné-débat L'illettrisme au travail, en parler, c'est agir, se tiendra le 1er octobre au cinéma Le Palace. Et on termine ce flash info avec un point météo dans le Val d'Oise. Le ciel reste très nuageux sur le département. Les températures atteindront autour de 24 degrés dans l'après-midi, avec un risque d'averse et de pluie faible en fin de journée. Le vent de secteur ouest pourra souffler avec des rafales autour de 35 à 40 km/h. C'est donc une ambiance plutôt fraîche et plus instable qu'en début de semaine. Excellente journée à tous.
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1: Bonjour, à la Ludothèque Médiathèque Borisian à Persan, petits et grands sont invités à se retrouver tout au long de l'année autour de rendez-vous conviviaux entre lecture, musique, cinéma et jeux. Pour les tout-petits, direction la Marmothèque, un samedi matin par mois, pour découvrir les livres, comptines et jeux de doigts avec les parents et les bibliothécaires jeunesse. Le prochain rendez-vous est fixé le samedi 3 octobre de 10h à midi. On poursuit avec les amateurs de musique qui pourront, quant à eux, partager leur coup de cœur et découvrir de nouvelles playlists lors du petit déjeuner musical, le dernier samedi du mois de 10h à midi. Côté cinéma, le Ciné-Club proposera régulièrement des soirées autour de films choisis avec les membres du club, avec une première séance prévue le vendredi 9 octobre à 20h30. Et pendant les vacances scolaires, place au Ciné-Famille avec un court-métrage pour les plus jeunes suivi d'un long-métrage pour les plus grands. Les passionnés de lecture ont également leur rendez-vous à eux. Délivrez-vous tous les deux mois pour échanger autour des coups de cœur et partager des idées de lecture. Prochaine rencontre samedi 12 septembre de 16h à 18h. Et enfin, les amateurs de jeux ne sont pas oubliés avec des soirées jeux adultes à partir de 17 ans et des soirées jeux en famille pendant les vacances scolaires. C'est une programmation qui invite donc les personnes à pousser les portes de la Ludo Médiathèque Borisian et pourquoi pas à en faire une nouvelle habitude. Bien entendu, pour retrouver l'ensemble des rendez-vous et des dates à venir, vous pouvez vous renseigner sur place à la Ludo Médiathèque Borisian. Parlons à présent de l'illettrisme pour mieux agir. C'est l'objectif d'un ciné-débat organisé le 1er octobre au Beaumont Palace à Beaumont-sur-Oise. La soirée est proposée par l'association L'Engagé qui œuvre dans la lutte contre l'illettrisme avec notamment la participation de France Travail et l'Agence nationale de lutte contre l'illettrisme. Au programme de cette soirée, il y aura la projection d'un documentaire consacré à l'illettrisme dans le monde du travail, suivi d'un échange avec le public. L'objectif étant de sensibiliser, mais surtout mobiliser les entreprises du Haut-Val-d'Oise. L'enjeu est donc de savoir repérer ces personnes, de les accompagner et surtout de changer le regard porté sur elles. France Travail aura justement un rôle important à jouer dans cette démarche, notamment pour expliquer comment les difficultés peuvent être identifiées et quelles solutions peuvent être proposées. C'est un rendez-vous qui invite donc à dépasser les préjugés et à faire de la parole un premier pas vers l'action. Le ciné-débat L'illettrisme au travail, en parler, c'est agir, se tiendra le 1er octobre au cinéma Le Palace. Et on termine ce flash info avec un point météo dans le Val d'Oise. Le ciel reste très nuageux sur le département. Les températures atteindront autour de 24 degrés dans l'après-midi, avec un risque d'averse et de pluie faible en fin de journée.

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1: Bonjour, dans notre Flash Info, aujourd'hui nous nous intéressons à la ville de Saint-Gratien qui fait elle aussi sa rentrée, une nouvelle saison culturelle qui se prépare avec son lot de spectacles, de découvertes, de rendez-vous incontournables et on l'espère de belles surprises. La soirée de présentation se tiendra le vendredi 11 septembre à partir de 19h à la salle Georges Brassens avant de laisser place à un spectacle particulièrement festif. Patrick Zamolo, maire adjoint à la culture, ainsi que Vincent Ferrez, directeur des affaires culturelles à la ville de Saint-Gratien, nous ont dit un peu plus sur les ambitions de cette nouvelle saison culturelle.
2: L'idée d'une présentation de saison, c'est de faire un moment très, très festif et convivial et donc bien évidemment qu'on va parler des projets, on va projeter un teaser de la saison avec quelques petits extraits et puis moi je vais essayer d'expliquer pourquoi ces projets ont retenu mon attention et j'ai souhaité les proposer dans le cadre de la saison. Et puis après l'idée c'est de faire un concert festif, convivial, accessible à tous avec un projet qu'on peut découvrir gratuitement à Saint-Gratien alors qu'il passe moins d'un mois après à l'Olympia. Donc c'est plutôt une belle opportunité. La saison est gourmande, généreuse, donc là on va présenter vraiment les projets qui sont dans le cadre des abonnements. On ne pourra pas présenter l'ensemble des projets, notamment les projets jeunes publics ou les expositions ou les propositions médiathèques. Majoritairement, ce sera les spectacles qui sont proposés dans le cadre des abonnements, les spectacles tout public. Ça permet effectivement d'offrir aux gens l'ensemble des spectacles. Alors, pas l'ensemble de toutes les manifestations, parce que comme l'a dit Vincent, effectivement, on ne mettra peut-être pas trop en exergue tout ce qui se passe à la médiathèque, les conférences, les soirées jeux. Peut-être, on dira un petit mot aussi quand même de l'événement bande dessinée. On fait une nouvelle action qui s'appelle la BD février, puisque ce sera sur le mois de février, et donc il y aura toute une programmation autour de ça. On a un certain nombre de projets sur lesquels les habitants pourront être acteurs, et justement là, on commence une résidence de création au Théâtre Jean Marais avec un projet assez incroyable qui s'appelle Studio, et justement qui sera basé sur de l'improvisation musicale et dans lequel le public sera partie prenante dans la création du projet qui se déroulera sous leurs yeux. On essaye de faire découvrir des projets qui sont des véritables pépites, mais qui n'ont pas encore toujours été identifiés. Alors, ils sont souvent très identifiés dans le milieu, mais pas forcément pour les publics. Et donc, c'est ça l'intérêt. Faire en sorte qu'au sein de la programmation gracienoise, chacun puisse y trouver son registre quand on aime la musique, la danse, des propositions avec du corps et un peu puissante, ou des propositions un peu plus légères avec des rendez-vous humour. Voilà. On est sur une programmation pluridisciplinaire et on fait effectivement le grand écart artistique pour faire en sorte que tout le monde y puisse trouver son compte avec une seule boussole, l'exigence autour des projets. On veille à ce que ce soit toujours des projets d'excellente facture.
3: Mais tous les ans, on essaye de faire au moins aussi bien que l'année précédente. Là, on n'oubliera pas non plus les plus jeunes hein, avec des spectacles qui leur seront dédiés. Et puis, il y aura aussi les arts visuels avec la salle d'exposition, enfin d'art contemporain aussi, qui accueillera de nombreux artistes, enfin quatre, qui seront un petit peu d'ailleurs pour certains associés à la BD, hein, comme Nian Antico, comme Cyril Pedrosa, enfin voilà. Effectivement, on essaye d'avoir le choix le plus éclectique, tout en gardant quand même une certaine, je dirais, cohérence dans tous ces spectacles.
1: C'est une nouvelle saison culturelle qui s'annonce riche en découvertes, en émotions, mais aussi en rencontres. Si vous voulez vous aussi commencer cette nouvelle aventure, rendez-vous le vendredi 11 septembre à partir de 19h à la salle Georges Brassens pour la présentation de cette nouvelle saison culturelle, suivie du spectacle 4 étoiles des Riggles. Excellente journée à tous.
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1: Bonjour, à la Ludothèque Médiathèque Borisian à Persan, petits et grands sont invités à se retrouver tout au long de l'année autour de rendez-vous conviviaux entre lecture, musique, cinéma et jeux. Pour les tout petits, direction la Marmothèque, un samedi matin par mois, pour découvrir les livres, comptines et jeux de doigts avec les parents et les bibliothécaires jeunesse. Le prochain rendez-vous est fixé le samedi 3 octobre de 10h à midi. On poursuit avec les amateurs de musique qui pourront, quant à eux, partager leur coup de cœur et découvrir de nouvelles playlists lors du petit déjeuner musical, le dernier samedi du mois de 10h à midi. Côté cinéma, le Ciné-Club proposera régulièrement des soirées autour de films choisis avec les membres du club, avec une première séance prévue le vendredi 9 octobre à 20h30. Et pendant les vacances scolaires, place au Ciné-Famille avec un court-métrage pour les plus jeunes suivi d'un long-métrage pour les plus grands. Les passionnés de lecture ont également leur rendez-vous à eux. Délivrez-vous tous les deux mois pour échanger autour des coups de cœur et partager des idées de lecture. Prochaine rencontre samedi 12 septembre de 16h à 18h. Et enfin, les amateurs de jeux ne sont pas oubliés avec des soirées jeux adultes à partir de 17 ans et des soirées jeux en famille pendant les vacances scolaires. C'est une programmation qui invite donc les personnes à pousser les portes de la Ludo Médiathèque Borisian et pourquoi pas à en faire une nouvelle habitude. Bien entendu, pour retrouver l'ensemble des rendez-vous et des dates à venir, vous pouvez vous renseigner sur place à la Ludo Médiathèque Borisian. Parlons à présent de l'illettrisme pour mieux agir. C'est l'objectif d'un ciné-débat organisé le 1er octobre au Beaumont Palace à Beaumont-sur-Oise. La soirée est proposée par l'association L'Engagée qui œuvre dans la lutte contre l'illettrisme avec notamment la participation de France Travail et l'Agence nationale de lutte contre l'illettrisme. Au programme de cette soirée, il y aura la projection d'un documentaire consacré à l'illettrisme dans le monde du travail, suivi d'un échange avec le public. L'objectif étant de sensibiliser, mais surtout mobiliser les entreprises du Haut-Val d'Oise. L'enjeu est donc de savoir repérer ces personnes, de les accompagner et surtout de changer le regard porté sur elles. France Travail aura justement un rôle important à jouer dans cette démarche, notamment pour expliquer comment les difficultés peuvent être identifiées et quelles solutions peuvent être proposées. C'est un rendez-vous qui invite donc à dépasser les préjugés et à faire de la parole un premier pas vers l'action. Le ciné-débat L'illettrisme au travail, en parler, c'est agir, se tiendra le 1er octobre au cinéma Le Palace. Et on termine ce flash info avec un point météo dans le Val d'Oise. Le ciel reste très nuageux sur le département. Les températures atteindront autour de 24 degrés dans l'après-midi, avec un risque d'averse et de pluie faible en fin de journée. Le vent de secteur ouest pourra souffler avec des rafales autour de 35 à 40 km/h. C'est donc une ambiance plutôt fraîche et plus instable qu'en début de semaine. Excellente journée à tous.
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1: Bonjour, dans notre Flash Info, aujourd'hui nous nous intéressons à la ville de Saint-Gratien qui fait elle aussi sa rentrée, une nouvelle saison culturelle qui se prépare avec son lot de spectacles, de découvertes, de rendez-vous incontournables et on l'espère de belles surprises. La soirée de présentation se tiendra le vendredi 11 septembre à partir de 19h à la salle Georges Brassens avant de laisser place à un spectacle particulièrement festif. Patrick Zamolo, maire adjoint à la culture, ainsi que Vincent Ferrez, directeur des affaires culturelles à la ville de Saint-Gratien, nous ont dit un peu plus sur les ambitions de cette nouvelle saison culturelle.
2: L'idée d'une présentation de saison, c'est de faire un moment très, très festif et convivial. Et donc, bien évidemment, qu'on va parler des projets. On va projeter un teaser de la saison avec quelques petits extraits. Et puis moi, je vais essayer d'expliquer pourquoi ces projets ont retenu mon attention et j'ai souhaité les proposer dans le cadre de la saison. Et puis après, l'idée, c'est de faire un concert festif, convivial, accessible à tous, avec un projet qu'on peut découvrir gratuitement à Saint-Gratien, alors qu'il passe moins d'un mois après à l'Olympia. Donc c'est plutôt une belle opportunité. La saison est gourmande, généreuse. Donc là, on va présenter vraiment les projets qui sont dans le cadre des abonnements. On ne pourra pas présenter l'ensemble des projets, notamment les projets jeunes publics, ou les expositions, ou les propositions médiathèques. Majoritairement, ce sera les spectacles qui sont proposés dans le cadre des abonnements, les spectacles tout public. Ça permet effectivement d'offrir aux gens l'ensemble des spectacles. Alors, pas l'ensemble de toutes les manifestations, parce que, comme l'a dit Vincent, effectivement, on ne mettra peut-être pas trop en exergue tout ce qui se passe à la médiathèque, les conférences, les soirées jeux. Peut-être, on dira un petit mot aussi quand même de l'événement bande dessinée. On fait une nouvelle action qui s'appelle la BD février, puisque ce sera sur le mois de février, et donc il y aura toute une programmation autour de ça. On a un certain nombre de projets sur lesquels les habitants pourraient être acteurs, et justement là, on commence une résidence de création au Théâtre Jean Marais avec un projet assez incroyable qui s'appelle Studio, et justement qui sera basé sur de l'improvisation musicale et dans lequel le public sera partie prenante dans la création du projet qui se déroulera sous leurs yeux. On essaye de faire découvrir des projets qui sont des véritables pépites, mais qui n'ont pas encore toujours été identifiés. Alors, ils sont souvent très identifiés dans le milieu, mais pas forcément pour les publics. Et donc, c'est ça l'intérêt. Faire en sorte qu'au sein de la programmation gracienoise, chacun puisse y trouver son registre quand on aime la musique, la danse, des propositions avec du corps et un peu puissante, ou des propositions un peu plus légères avec des rendez-vous humour. Voilà. On est sur une programmation pluridisciplinaire et on fait effectivement le grand écart artistique pour faire en sorte que tout le monde y puisse trouver son compte, avec une seule boussole, l'exigence autour des projets. On veille à ce que ce soit toujours des projets d'excellente facture.
3: Mais tous les ans, on essaye de faire au moins aussi bien que l'année précédente. Là, on n'oubliera pas non plus les plus jeunes, avec des spectacles qui leur seront dédiés. Et puis, il y aura aussi les arts visuels, avec la salle d'exposition, enfin d'art contemporain aussi, qui accueillera de nombreux artistes, enfin quatre, qui seront un petit peu d'ailleurs, pour certains, associés à la BD, hein, comme Nian Antico, comme Cyril Pedrosa, enfin voilà. Effectivement, on essaye d'avoir le choix le plus éclectique, tout en gardant quand même une certaine, je dirais, cohérence dans tous ces spectacles.
1: C'est une nouvelle saison culturelle qui s'annonce riche en découvertes, en émotions, mais aussi en rencontres. Si vous voulez vous aussi commencer cette nouvelle aventure, rendez-vous le vendredi 11 septembre à partir de 19h à la salle Georges Brassens pour la présentation de cette nouvelle saison culturelle, suivie du spectacle 4 étoiles des Riggles. Excellente journée à tous.
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1: Bonjour, à la Ludothèque Médiathèque Borisian à Persan, petits et grands sont invités à se retrouver tout au long de l'année autour de rendez-vous conviviaux entre lecture, musique, cinéma et jeux. Pour les tout petits, direction la Marmothèque un samedi matin par mois pour découvrir les livres, comptines et jeux de doigts avec les parents et les bibliothécaires jeunesse. Le prochain rendez-vous est fixé le samedi 3 octobre de 10h à midi. On poursuit avec les amateurs de musique qui pourront, quant à eux, partager leur coup de cœur et découvrir de nouvelles playlists lors du petit déjeuner musical, le dernier samedi du mois de 10h à midi. Côté cinéma, le Ciné Club proposera régulièrement des soirées autour de films choisis avec les membres du club, avec une première séance prévue le vendredi 9 octobre à 20h30. Et pendant les vacances scolaires, place au Ciné Famille avec un court métrage pour les plus jeunes, suivi d'un long métrage pour les plus grands. Les passionnés de lecture ont également leur rendez-vous à eux. Délivrez-vous tous les deux mois pour échanger autour des coups de cœur et partager des idées de lecture. Prochaine rencontre samedi 12 septembre de 16h à 18h. Et enfin, les amateurs de jeux ne sont pas oubliés avec des soirées jeux adultes à partir de 17 ans et des soirées jeux en famille pendant les vacances scolaires. C'est une programmation qui invite donc les personnes à pousser les portes de la Ludo Médiathèque Borisian et pourquoi pas à en faire une nouvelle habitude. Bien entendu, pour retrouver l'ensemble des rendez-vous et des dates à venir, vous pouvez vous renseigner sur place à la Ludo Médiathèque Borisian. Parlons à présent de l'illettrisme pour mieux agir. C'est l'objectif d'un ciné-débat organisé le 1er octobre au Beaumont Palace à Beaumont-sur-Oise. La soirée est proposée par l'association L'Engagé qui œuvre dans la lutte contre l'illettrisme avec notamment la participation de France Travail et l'Agence nationale de lutte contre l'illettrisme. Au programme de cette soirée, il y aura la projection d'un documentaire consacré à l'illettrisme dans le monde du travail, suivi d'un échange avec le public. L'objectif étant de sensibiliser, mais surtout mobiliser les entreprises du Haut-Val d'Oise. L'enjeu est donc de savoir repérer ces personnes, de les accompagner et surtout de changer le regard porté sur elles. France Travail aura justement un rôle important à jouer dans cette démarche, notamment pour expliquer comment les difficultés peuvent être identifiées et quelles solutions peuvent être proposées. C'est un rendez-vous qui invite donc à dépasser les préjugés et à faire de la parole un premier pas vers l'action. Le ciné-débat L'illettrisme au travail, en parler, c'est agir, se tiendra le 1er octobre au cinéma Le Palace. Et on termine ce flash info avec un point météo dans le Val d'Oise. Le ciel reste très nuageux sur le département. Les températures atteindront autour de 24 degrés dans l'après-midi, avec un risque d'averse et de pluie faible en fin de journée. Le vent de secteur ouest pourra souffler avec des rafales autour de 35 à 40 km/h. C'est donc une ambiance plutôt fraîche et plus instable qu'en début de semaine. Excellente journée à tous.
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